Marc Rouge, Jagono Frank, de Frotinha, Marc Bleu, Marc Aurel Gauthier, Amical et des Pêcheurs, traitement le vecteur de l'adversaire.

Marc Bleu, attaque écologique, de la lance sportive québécoise, Marc Rouge, Vincent Thierry, de la lance sportive.

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